0: que la joie et la gaieté peuvent nous sauver du pire.
1: La franchité,
0: la saignité,
2: la gaieté,
1: la bonne gaieté des familles.
3: Oui, notre parti, parti d'Henri, oui, c'est le parti.
4: Et puis ça va comme ça pour aujourd'hui.
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9: Amnistier les portes condamnées,
10: à l'exception des porte-manteaux.
11: Tiens, ça rime pas.
12: Je sais.
13: C'est pour ça qu'ils peuvent s'accrocher.
14: Exiger que tous les volcans soient ramenés une fois par an.
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